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Ce matin, roi de roi, nous voici devant toi, Seigneur, pour te demander la direction de notre journée. Merci. Merci pour ta grâce, merci pour ta bénédiction. Ce matin, roi de roi, qui sommes-nous, Père Saint, pour être devant toi, pour te demander la direction de notre journée? Merci. Merci pour la nuit passée. Merci Seigneur pour le réveil, car roi de roi, le réveil n'est pas quelque chose d'ordinaire, voire même quelque chose de normal comme beaucoup pourraient le comprendre, voire même le penser que le réveil est une sorte de formalité, quelque chose de normal. Mais nous le savons, Seigneur, que le réveil est quelque chose d'extraordinaire. Oui, Seigneur, tu nous as fait grâce ce matin. Tu nous as donné la vie, Père Saint, et nous voulons te rendre gloire. Merci pour le réveil. Merci, car tu nous as gardés, tu nous as protégés, Seigneur. Et ce matin, encore une fois, nous voulons te rendre gloire, Père Saint. Roi de gloire, j'élève devant toi ce matin, Seigneur, chaque auditeur, auditrice qui nous écoute partout et ailleurs. Oui, Seigneur, il y en a ce matin, Père Saint, qui attend quelque chose de ta part, Seigneur. Oui, roi de gloire, il y en a ce matin, Seigneur, qui souhaite, Père Saint, avoir la guérison. Il y en a peut-être, Seigneur, qui sont déboussolés, découragés, sans espoir, mais qui attend quelque chose de ta part ce matin, Seigneur. Je te demande de les visiter avec le roi de gloire. Père Saint, il y en a en ce moment, Seigneur, qui sont en phase de réveil. Il y en a d'autres, roi de gloire, qui vont aller se coucher en ce moment même. Oh, quel Dieu que tu es. Quand le soleil se lève d'un côté et il se couche de l'autre côté. Et ce matin, roi de gloire, je te demande, Père Saint, d'aller visiter ceux qui sont en phase de réveil ce matin, ceux qui sont encore au lit, Père Saint, et ceux qui vont aller se coucher en ce moment même. Merci, Seigneur, de les accompagner comme tu l'as fait pour nous ce matin, Père de gloire. Merci pour eux, avec le roi de gloire. Ce matin, Père Saint, je te prie également, cher Seigneur, pour ceux qui vont prendre la route, Père Saint, après cette prière ou même pendant cette prière, Seigneur. Tu le vois, tu le connais. Merci, Seigneur, car Père Saint, il y en a, Seigneur, qui vont prendre la route en transport. Il y en a, Seigneur, qui vont le prendre à vélo, en train, en bus, tram. Et encore ceux qui vont le prendre à pied ce matin, Seigneur, et ceux qui prennent la route en voiture, Père de gloire. Ce matin, Seigneur, tu le vois, tu le connais. Tu connais les dangers de la route, Seigneur. Des accidents, il y en a tous les jours. À chaque heure, à chaque minute et à chaque seconde. Mais Père de gloire, avec toi, Père Saint, nous savons que nous n'avons rien à craindre. Merci déjà pour ton assistance, Seigneur. Merci, Seigneur, de guider, de diriger chaque personne qui va prendre la route ce matin, roi de gloire, comme les chauffeurs de taxi, Seigneur, les livreurs et les routiers en général, Père Saint. Je te demande ce matin, roi de gloire, de les assister. Avec eux sur la route, Seigneur. Des accidents, Père Saint, comme je viens de les dire, arrivent tous les jours. Avec eux sur la route, roi de gloire. Merci pour eux ce matin, Père Saint. Père Saint, nous te prions ce matin également pour notre frère

d'or qui nous conduira ce matin dans la prière. Merci pour lui, Seigneur. Merci parce que tu lui as donné la force, le courage de se réveiller ce matin, Seigneur, pour être, Seigneur, ce matin, ton porte-parole, Seigneur. Oui, Seigneur, il va intercéder pour nous dans quelques minutes, Seigneur. Merci de l'inspirer. Et que toute parole qui sortira de sa bouche ce matin sera de parole bénie. Bénis-nous à travers lui, Seigneur. Bénis sa famille, son entourage. Nous te prions, Seigneur, au nom du Père et du Fils et du Saint-Esprit.

0: Alléluia, merci Seigneur, merci pour ta grâce, merci pour ta bénédiction. Que la paix et la grâce de Dieu vous soient données ce matin. Et quel plaisir de vous rejoindre ce matin pour demander à Dieu de prendre la direction de notre journée. Merci, merci à vous, vous qui êtes connectés, qui êtes branchés ce matin. Que la paix et la grâce de Dieu vous soient données ce matin. Et encore, je remercie chaque auditeur, auditrice qui continue à prier pour Radio Murad d'Haïti et pour moi-même et ma famille. Et je vous remercie et continuez à prier pour Radio Murad d'Haïti. Ce week-end, et justement, nous avons eu un gros problème technique. Et encore, et je pensais qu'on n'allait pas avoir prière matinale, et je veux dire jusqu'aux vacances limite. Mais pour ceux qui sont ici et qui sont nés en Haïti, connaissent ce proverbe qui dit « Faut pas jamais jeter chaudière usée pour chaudière neuf. » Eh bien, c'est ça que j'aime là. Et j'ai préparé, je peux dire, l'émission de vendredi soir, donc Évangélique Compas Chaud. J'avais un invité d'ailleurs. Eh bien, malheureusement, notre table de mixage a lâché juste 30 minutes, ou une heure de temps même, avant l'émission Évangélique Compas Chaud. Et donc, la table, c'est la pièce maîtresse de la radio et qui nous a lâché et donc qui partira et en réparation. Donc, j'étais obligé de retourner à l'ancienne. Avec notre ancienne table. Et donc, c'est pour ça que j'ai dit, il ne faut pas jeter, justement, et comme on dit, pas jeter chaudière usée pour chaudière neuf. Donc, ce matin, et tout n'est pas réglé comme d'habitude, mais je suis là quand même ce matin pour partager la prière matinale avec vous. Et encore, un grand merci à vous, vous qui êtes connectés ce matin pour écouter la prière matinale. Que le Seigneur vous bénisse. Et que le Seigneur soit avec vous. Et ne pas oublier justement de partager la prière matinale autour de vous. Non seulement de partager la prière matinale, mais aussi et donc de vous abonner si vous n'êtes pas encore abonné à nos plateformes. Donc vous pouvez le faire. Et maintenant, donc allez-y. Et surtout, comme je l'ai dit et souvent, ne jamais, jamais sortir sans demander à Dieu de prendre la direction de votre journée. Que le Seigneur vous bénisse, que le Seigneur soit avec vous et encore une belle journée dans le Seigneur. Et sans plus tarder, nous allons retrouver le frère Calodore qui nous conduira ce matin dans la prière. Frère Calo, bonjour et quel plaisir de te rejoindre ce matin pour demander à Dieu de prendre la direction de notre journée. Merci mon frère, que le Seigneur soit avec toi et que le Seigneur te bénisse ce matin. Soyez béni, et le micro est bien à toi ce matin. Soyez béni.
1: Bonjour, très cher ami. Merci de m'avoir passé l'antenne. Je te salue dans le beau et le précieux nom de notre Seigneur Jésus. Nous remercions notre Dieu protecteur, notre roi des rois, notre Seigneur des seigneurs. Qui permet que nous soyons là ensemble sur cette antenne Radio Miroir Haïti, sur cette merveilleuse belle émission prière matinale. Nous bénissons le nom de notre Seigneur pour cela et pour le travail qu'il fait avec toi, pour le courage, la force, la détermination qu'il te donne. Et ma prière pour toi, c'est que Dieu t'encourage davantage et qu'il déverse sur toi en abondance grâce et bénédiction pour ce travail si important que tu fais dans la communauté, dans tout le sens du thème. Vraiment, que Dieu jette un regard favorable sur toi et sur toute ta famille. Nous remercions de nouveau notre Seigneur qui permet que nous soyons là, qui nous donne encore le souffle de vie. Tu le dis si souvent dans cette émission. Nous nous couchons, nous nous réveillons, nous pensons que c'est une partie de plaisir. Mais loin de là, car beaucoup se sont couchés, ne se sont pas réveillés. Beaucoup sont partis au travail, mais ne sont pas rentrés. Beaucoup se trouvent à l'hôpital branchés de toutes parts. Mais nous, nous avons tous nos membres, nous respirons. Et ça, mes bien-aimés, c'est une grâce. Je crois avoir déjà prié sur ce sujet-là. Nous devrions être vraiment reconnaissants envers notre Seigneur, ne serait-ce que pour le souffle de vie qu'il nous accorde encore. Nous saluons nos très chers auditeurs. Que Dieu vous bénisse là où que vous soyez. Nous saluons nos très chères auditrices. Soyez bénis, nos chers frères et sœurs. Nous saluons nos chers collaborateurs qui travaillent avec nous sur cette antenne pour tenir cette émission prière matinale. Et ça a bien aimé répondre au nom de Pasteur Bonnel, de Pasteur Polira, de Pasteur Patrick, de Pasteur Sénat, de la diaconesse Suzy, de l'évangéliste Sterling. Donc, soyez bénis, mes chers amis. Vous faites, nous faisons un travail formidable. Que Dieu nous encourage, que Dieu nous inspire à faire plus, à nous consacrer dans ce travail. Et je souhaite qu'il déverse également sur nous grâce et bénédiction. Nous saluons également nos autres collaborateurs qui retransmettent cette émission prière matinale via leur antenne, via leur plateforme. Également, vous faites un travail formidable. Que Dieu vous bénisse, que Dieu vous comble vraiment de toute grâce et de bénédiction. Ce matin, c'est encore pour nous un plaisir d'être ensemble. Dès que vous entendez cette voix, vous savez, c'est votre ami frère, votre bien-aimé, le frère Carlo. Me concernant, c'est toujours un plaisir pour moi d'être sur cette antenne Radio Miroir d'Haïti, sur cette belle et merveilleuse émission prière matinale. Donc, nous vous saluons. Vous êtes les bienvenus, vous qui venez de nous rejoindre. Vous êtes à la bonne place. Vous qui êtes des visiteurs, visiteuses, vous êtes à la bonne place. Et le consigne est clair pour vous tous, vous toutes qui êtes sur cette antenne, c'est de partager, c'est de liker cette émission. C'est tout simplement ça que notre PDG de Frère Daniel vous demande. C'est votre bien-aimé de Frère Carlo. C'est pour moi un énorme plaisir d'être avec vous encore ce matin. Et mes bien-aimés, nous allons lire un psaume que vous connaissez, ce psaume, on appelle ce psaume le psaume de protection. Il y en a beaucoup de psaumes dont David a écrit qui parlent de la protection. Si on prend psaume 23, si on prend psaume 46 qui parle Dieu pour nous un refuge, un appui, un secours. Et nous voyons le psaume 91, c'est vraiment le psaume de protection. Et c'est dans ce psaume que nous allons prier ce matin. Ce psaume décrit déjà la protection de Dieu envers nous. Nous allons lire une bonne partie de ce chapitre. Et c'est sur ce psaume que l'Esprit me dirige ce matin à vous diriger en prière. Donc le psaume 91, nous allons lire le verset premier jusqu'au verset 13e. C'est une longue lecture, mais vraiment notre prière sera courte et notre prière se focalisera bien sûr sur ce passage qui parle de la protection. Psaume 91, le verset 1er jusqu'au verset 13, il est dit: celui qui demeure sous l'abri du Très-Haut repose à l'ombre du Tout-Puissant. Je dis à l'Éternel, mon refuge, ma forteresse, mon Dieu en qui je me confie, car c'est lui qui te délivre des filets de l'oiseleur, de la peste et de ses ravages. Il te couvrira de ses plumes et tu trouveras un refuge sous ses ailes. Sa fidélité est un bouclier, une cuirasse. Tu ne craindras ni les terreurs de la nuit, ni la flèche qui vole de jour, ni la peste qui marche dans les ténèbres, ni la contagion qui frappe en plein midi. Que 1000 tombent à ton côté, 10 000 à ta droite. Tu ne seras pas atteint, de tes yeux seulement tu regarderas et tu verras la rétribution des méchants. Car tu es mon refuge, ô Éternel, tu fais du Très-Haut ta retraite. Aucun malheur ne t'arrivera, aucun fléau n'approchera de ta tente, car il donnera à ses anges de te garder dans toutes tes voies. Ils te porteront sur les mains de peur, que ton pied ne heurte contre une pierre. Tu marcheras sur le lion et sur l'aspic, tu fouleras le lionceau et le dragon. Nous arrêtons la parole du Seigneur. Dieu grand et fort, daigne confirmer dans nos vies, daigne appliquer dans nos vies, roi des rois, cette vérité biblique concernant ce psaume où le psalmiste a été inspiré pour écrire ce psaume de protection. Nous savons effectivement que tu es notre refuge, nous savons que tu es notre appui, nous savons que tu es pour nous un secours qui ne manque jamais dans la détresse. Le psalmiste le confirme encore et le dit, c'est pourquoi nous sommes sans crainte quand la terre est bouleversée. Même si l'ennemi nous guette en rôde autour de nous comme un lion rugissant, cherchant qui dévorera, nous n'aurons aucune crainte. Le psalmiste David, Seigneur, qui a écrit ces psaumes, décrit bien, Seigneur. Il confirme même dans le psaume que je viens de citer tout à l'heure, le psaume 23 que nous connaissons tous. Il dit même, quand je marche dans la vallée de l'ombre de la mort, je ne crains aucun mal car tu es avec moi. Seigneur, tu es notre refuge, certainement. Tu es notre protecteur, certainement. Tu es notre abri sûr, certainement. Tu es le rocher et notre rocher, certainement. Tu es un asile pour nous. Tu es une tour forte, éternelle de tout puissant. Merci, oui, papa, pour cette protection dont tu nous assures. Une protection qui ne se trouve nulle part autre qu'en toi. Car les chefs d'État, les hommes riches, Yahweh, peuvent avoir des dizaines d'hommes qui les protègent, gardent du corps. Et cela n'exclut pas qu'ils soient fait tuer, que ces personnes de sécurité, Seigneur, soient infaillibles. Mais dans le psaume 121, il est dit, il ne sommeille ni ne dort celui qui nous garde. Merci pour cette protection dont tu nous assures. Quand tu es à notre droite, nous ne chancerons pas. Quand tu es à côté de nous, nous n'avons pas besoin d'avoir peur. Et des ruses de l'ennemi qui nous attaque. Sois élevé, Yahweh. Et vraiment merci, parce que tu es notre protecteur. Et tu veilles et prends soin de nous. Au nom de Jésus. Amen. Mes bien-aimés, je suis déjà une dizaine de minutes, je ne vais pas être long dans mon petit commentaire. Ce que j'aimerais que vous compreniez, c'est un psaume que vous connaissez tous, le psaume 91. Mais des fois, nous citons les psaumes, nous lisons les psaumes, nous répétons les psaumes, mais nous ne nous focalisons pas, nous ne donnons pas importance aux phrases, aux paroles. Et c'est en ce sens, ce matin, je voulais vous sensibiliser à vous dire, quand vous lisez la parole de Dieu, ne le lisez pas comme ça, parce que vous savez lire, vous faites une lecture. Mais prenez vraiment ces paroles pour vous. Prenez la vérité qui se trouve dans la Bible. Appropriez-vous, approprions-nous des vérités que vous trouvez dans la Bible. Il faut le déclarer, mes bien-aimés. Il faut se dire, Seigneur, c'est toi qui dis dans ta parole telle chose. Tu as dit, celui qui demeure sous l'abri du Très-Haut repose à l'ombre du Tout-Puissant. Tu as dit, même si 10 000 tombent à notre droite, nous ne serons pas atteints. Tu as dit, et n'aie pas des regards inquiets, moi l'Éternel, je suis avec toi dans le livre d'Ésaïe.
0: Alléluia, merci Seigneur. Merci Sœur Saint-Bert, merci d'avoir nous signalé qu'il n'y avait pas de son au niveau de Frère Kalo. Merci et ne pas oublier mes amis, vous êtes aussi mes oreilles de l'autre côté. Si vous voyez qu'il y a, qu'il manque un petit quelque chose, excusez-moi, il faut le mettre en commentaire parce que ça fait quand même quelques minutes. Ça a commencé et j'ai eu personne qui a pu signaler qu'il n'y avait pas la prière. Donc, et c'est un problème technique et je vous conseille d'aller sur le site de la radio. Donc, j'ai vérifié sur la radio, ça se passe très très bien. Mais sur YouTube, malheureusement, je n'ai pas le son de Frère Kalo. Donc, et on va essayer juste un instant de relancer ceci. Et pour voir effectivement si la prière pourrait y aller. Non, sinon, vous pouvez aller directement sur le site internet le www.rmit.fr ou vous cliquez directement sur Radio Mura d'Haïti et sur Google et vous pouvez bien sûr écouter la prière matinale et bien. Et nous essayons dans la journée pour résoudre ce problème. Donc, encore merci à vous, vous qui êtes connectés. Qui est branché ce matin. Et merci encore, Sœur Saint-Bert. Que le Seigneur te bénisse. Sois béni, ma sœur.

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Mais si notre Seigneur ne donne pas autorité à te toucher, si l'Éternel des armées, le puissant guerrier que nous servons, ne donne pas accès, comme il avait ordonné à Satan qui parcourait la terre, il parcourait la terre et l'Éternel a dit à Satan, « As-tu remarqué mon serviteur Job ?» Et Job lui a dit, « Oui, je l'ai vu. Il est content, il est heureux parce qu'il est riche. Il a plein de biens. L'Éternel avait ordonné que Satan touche. » Et Job. Mais il y a une chose que j'aimerais vous sensibiliser aussi. Il faut savoir que, mes bien-aimés, Dieu est avec nous. Il est là vraiment. Il est le guide infaillible, comme dit la chanson. Il est celui qui ne sommeille pas. Les gardes du corps, les agents de sécurité peuvent arriver un moment, ils ont travaillé toute la nuit, ils peuvent sommeiller un petit peu, bailler un petit coup de tête, nous t'as dit dans la langue créole noire. Mais Seigneur, non, pas dans la langue, pas dans le coup de tête, mais bien aimé. Il est vraiment toujours en veille. Il ne sommeille, il ne dort, celui qui garde Israël. Et ce matin, j'aimerais que vous compreniez, j'aimerais que vous proclamiez vraiment et que vous dites, toujours comme les psalmistes dans le psaume 94, le verset 17, quand il dit, si l'Éternel n'était pas mon secours, mon âme serait bien vite dans la demeure du silence. Posez-vous cette question juste pour que nous puissions rentrer en prière, mes bien-aimés. C'est pas de bon Dieu tes secours. C'est pas de bon Dieu. Si l'Éternel n'était pas mon secours, mon âme serait bien vite dans la demeure du silence. Posez-vous cette question juste pour que nous puissions rentrer en prière, mes bien-aimés. C'est pas de bon Dieu tes secours. C'est pas de bon Dieu. Si l'Éternel n'était pas mon secours, mon âme serait bien vite dans la demeure du silence. Posez-vous cette question juste pour que nous puissions rentrer en prière, mes bien-aimés. C'est pas de bon Dieu tes secours. C'est pas de bon Dieu. Si l'Éternel n'était pas mon secours, mon âme serait bien vite dans la demeure du silence. Posez-vous cette question juste pour que nous puissions rentrer en prière, mes bien-aimés. C'est pas de bon Dieu tes secours. C'est pas de bon Dieu.

0: entrer et toucher vous. Mais ça, c'est leur parole. C'est leur souhait. Mais Lord, bon Dieu, vous, la bien-aimée, si Dieu est pour nous, qui sera contre nous. Inclinez-vous, la bien-aimée, nous allons prier ensemble. Dieu grand et fort, le Seigneur des Seigneurs, le Roi des Rois, l'Alpha et l'Oméga, le puissant guerrier, le bon berger, celui qui est notre abri sûr, celui qui est notre forteresse, celui qui est une tour forte pour nous, celui quand il se trouve à notre droite, nous ne chancerons pas, celui qui est notre victoire, celui qui dit dans sa parole, par le biais de l'apôtre Paul, il n'y a maintenant aucune condamnation pour ceux qui sont en Jésus-Christ. Tu continues, il continue à dire, si Dieu est pour moi, qui sera contre moi? Si Dieu est pour nous ce matin, qui peut être contre nous? Quand tu es à notre droite, Seigneur, nous n'avons pas besoin d'avoir peur. Les flèches de l'ennemi, les balles de l'ennemi, les pièges de l'ennemi, les poudres que les ennemis ont tendues pour nous, les trous, oh Yahweh, qu'ils ont fouillés pour nous, Seigneur, pour que nous puissions tomber dans ces trous. Quand tu es à notre droite, Seigneur, nous marcherons sur le lion et sur l'aspic, nous foulerons le dragon. Tu as même dit dans ta parole, Seigneur, même si nous buvions, oh Yahweh, un breuvage mortel, rien ne nous arrivera parce que tu es pour nous, tu es avec nous, Seigneur. Roi des rois, ce matin, j'aimerais que ton peuple, nos auditrices, nos auditeurs, chacun de nous, Seigneur, qui écoute cette prière ce matin, reconnaisse cela. C'est, Seigneur, que tu es pour nous un refuge, que tu es pour nous un appui, que tu as pour nous un secours qui ne manque jamais dans la détresse. C'est que chacun de nous, Seigneur, reconnaisse, oh Dieu Tout-Puissant, que quand tu es pour nous un refuge, Seigneur, rien ne peut nous arriver, Seigneur. Quand nous sommes à l'abri de tes ailes, quand nous sommes cachés en toi, Seigneur, l'ennemi peut rôder autour de nous, l'ennemi peut quitter, Seigneur des Seigneurs, mais nous sommes cachés, nous sommes protégés en toi, Seigneur. Le psalmiste, en écrivant ce psaume, il a bien confirmé la véracité de ta parole. Il a bien confirmé, Yahweh, quel Dieu grand et fort, quel puissant guerrier, quel protecteur que tu es, quel bon berger que tu es, quel gardien que tu es, Seigneur, quel, oh Seigneur des Seigneurs, agent de sécurité que tu es pour nous, Seigneur. Quel protecteur que tu es pour nous, Seigneur. Seigneur, il y a un peu de monde matin qui a douté de protection. Il y a un peu de monde qui a douté que l'ennemi peut attaquer encore. Oui, l'ennemi peut atteindre encore. Oui, l'ennemi, Seigneur Jésus, peut les tuer encore, Seigneur, pendant que tu nous assures dans ta parole. Si tu ne donnes pas accès à l'ennemi, Seigneur, aucun, même une branche en cheveux de nos têtes ne sortira, ne tombera, Seigneur, si tu ne donnes pas le pouvoir, si tu n'autorises pas cela, Seigneur. Même si 10 000 tombent à notre droite, Yahweh, même si 20 000 tombent à notre gauche, Seigneur, nous regarderons, nous verrons et nous verrons la rétribution des méchants, Seigneur. Éternel Père, parce que l'ennemi veut pour nous, Seigneur, son désir, c'est de nous terrasser, son désir, c'est de nous éliminer, son désir, c'est ce que nous ne soyons jamais rien, son désir, c'est que nous abandonnons. Mais Seigneur, ce matin, je prie au Yahweh, comme dans ta parole, que tu sois pour nous un refuge, Seigneur. Que tu sois pour nous un refuge, Seigneur. Que tu sois pour nous, Seigneur, un appui. Que tu sois pour nous un secours. Que chaque auditrice ce matin, que chaque auditeur ce matin, que chaque collaborateur ce matin reconnaisse, Seigneur, que tu es pour nous un refuge. Et si nous nous réfugions en toi, Seigneur, l'ennemi peut essayer, je dis bien essayer, l'ennemi peut essayer, l'ennemi peut employer tous les moyens possibles pour nous attaquer, pour nous atteindre, mais nous allons dire, au nom de Jésus, tu es anathème, au nom de Jésus, rien ne peut nous arriver, au nom de Jésus, le Dieu grand et fort, le puissant guerrier qui ne dort pas. Rien ne peut m'arriver si lui ne donne pas le pouvoir, si lui n'autorise pas cela. Papa, ce matin, nous remettons chaque auditrice devant toi. Nous remettons chaque auditeur devant toi. Nous remettons chaque collaborateur devant toi. Nous remettons, Seigneur des Seigneurs, notre PDG, le frère Daniel, devant toi. Je te demande, ô Yahweh, de nous rassurer. Je te demande, ô Seigneur Jésus, de nous protéger davantage. Je te demande, ô Seigneur, de garder notre départ, de garder notre arrivée, comme dit ta parole dans le psaume 121, Seigneur. Yahweh, nous comptons sur ta protection divine. Yahweh, nous comptons sur toi comme David. Oh Yahweh, dans ces psaumes écrits par lui, Seigneur, décrivait ta protection. Il comptait sur toi dans le danger. Il comptait sur toi, Seigneur, quand il affrontait le géant Goliath. Il comptait sur toi, Seigneur, quand il faisait face à des rois qui s'élevaient contre lui, à des armées qui s'élevaient contre lui. D'ailleurs, il était un berger quand il décrit ta protection, Seigneur. Quand il décrit ta toute puissance, Seigneur. Il dit, quand j'étais dans les champs, en train de surveiller mes brebis, quand les lions, quand les tigres venaient pour dévorer mes brebis, mon troupeau, je les dévorais. C'est le Dieu fidèle que tu es pour nous. Ce matin, Seigneur, merci pour ce psaume écrit, pour ces paroles de vérité écrites par le psalmiste, Seigneur. Moi, personnellement, qui te prie, je crois que tu es mon protecteur. Et je confirme ce matin à dire, comme le psalmiste a dit encore, si tu n'étais pas mon secours, Seigneur, dans le psaume 94, le verset 17, si tu n'étais pas mon secours, mon âme serait bien vite dans la demeure du silence. Je crois que, Seigneur, si tu n'étais pas notre secours, si tu n'étais pas le secours de nos auditrices, de nos auditeurs, Seigneur, oh, de tous ceux qui nous écoutent, oh Yahweh, nous t'as capable de dire dans langue créole, nous yo, je n'ai pas tapé même bon, Seigneur, pour le faire coton, je n'ai pas tapé même bon, Seigneur, Seigneur, pour y faire bouton. Et Seigneur, tu es pour nous un refuge, tu es pour nous un appui, un secours. Et nous déclarons, comme le psalmiste le dit, l'Éternel est mon berger, je ne crains rien. Il me fait reposer dans de verts pâturages. Il me dirige près des eaux paisibles. Il restaure mon âme. Il me conduit dans les sentiers de la justice à cause de son nom. Quand je marche dans la vallée de l'ombre de la mort, je ne crains aucun mal. Car tu es avec moi. Ta houlette et ton bâton me rassurent. Tu dresses devant moi une table en face de mes adversaires. Tu rendis ma tête et ma coupe de bord. Où le bonheur et la grâce m'accompagneront tous les jours de ma vie. Dieu est pour nous un refuge, un appui, un secours qui ne manque jamais dans la détresse. Celui qui demeure sous l'abri du Très-Haut repose à l'ombre du Tout-Puissant. Il ordonnera à ses anges de nous garder. Oui, il ordonnera à ses anges de nous porter, de peur que nos pieds ne heurtent contre une pierre. Nous foulerons le lionceau et le dragon. Yahweh, voilà ce Dieu grand et fort. Voilà ce puissant guerrier que tu es pour nous, Seigneur. Nous te remercions, Yahweh. Seigneur, ce matin, avant que nous terminions, Seigneur, cette séance, ce moment de prière, nous voulons te dire merci pour ta protection divine de chaque jour, de chaque instant pour nous, Seigneur. Parce que comme je l'ai dit tout à l'heure, des fois, Yahweh, nous quittons chez nous pour aller au travail, nous qui sommes des conducteurs, des chauffeurs de taxi et autres, Seigneur, nous voyons tellement d'accidents sur la route et tous les jours, Yahweh. Et nous partons, nous faisons nos travails, nous rentrons chez nous, trouver nos familles. C'est parce que tu es avec nous, c'est parce que tu nous protèges. Nous voulons te remercier pour cela, Seigneur. Mille merci pour tous nos auditeurs, tous nos auditrices, toutes nos auditrices, tous nos auditeurs, nos collaborateurs, notre PDG, chacun de nous, Seigneur, sur qui tu as veillé, tu as pris soin. Merci, Seigneur, parce que tes anges nous entourent. Et je réclame que tes anges soient inlassablement, constamment, autour de nous, Yahweh, pour nous protéger, Seigneur. D'une manière spéciale, nous voulons te glorifier encore, te magnifier, te dire merci pour nos enfants, Seigneur, qui ont passé, je dirais, et cette première semaine de vacances au Yahweh. Tu as été pour un refuge, tu as été pour un appui pendant cette année académique en Seigneur du Tout-Puissant. Nous entendons, nous voyons, nous écoutons dans les informations, Seigneur, des enlèvements, des viols, oh mon Dieu, Papa, des accidents, Seigneur des Seigneurs. Mais nos enfants ont été gardés, protégés par tes anges, par toi en personne, Seigneur. Nous voulons te glorifier, te magnifier pour cela. Donc nous les remettons tous entre tes mains pendant ces quelques mois de vacances. Veille sur leurs pas, veille sur eux, veille sur leur famille, Seigneur. Ceux qui auront la possibilité, ceux qui auront bénéficié de tes grâces et tes bénédictions de pouvoir partir en vacances, Seigneur, quel que soit leur moyen de transport, Jésus, et dans les TGV, dans les avions, dans leur voiture, que tes anges, ô Yahweh, soient à leur côté, que tes anges, ô Dieu Tout-Puissant, les protègent. Et vraiment, nous émettons toutes nos auditrices, toutes nos auditeurs, tous ceux qui partiront pendant ces quelques mois de vacances, Seigneur des Tout-Puissants, nous te demandons que là où ils iront, Seigneur, que tes anges aillent, ô Dieu Tout-Puissant, inspecter, Seigneur des Tout-Puissants, et les endroits où ils iront, s'ils prendront leur voiture, toi-même, Seigneur, nous te demandons de faire un check-up, un checking, ô Seigneur, Seigneur des Seigneurs, dans leur voiture, ceux qui vont prendre les TGV ou quel que soit le moyen de transport. Nous te demandons de leur préserver, de leur protéger, Seigneur des Seigneurs. Ceux qui vont prendre l'avion du Tout-Puissant, comme dit ta parole, garde leur départ, garde leur arrivée, garde leur séjour et garde, ô Seigneur des Seigneurs, leur retour. Nous remettons vraiment chacun de nous devant toi sur cette antenne, Seigneur. Tous ceux qui partiront, nous te demandons que tes anges soient à leur côté, Seigneur. Nous avons une pensée pour tous ceux qui sont malades. Nous n'oublions pas notre bien-aimée, notre sœur Adeline, ou notre PDG a demandé la prière pour cette bien-aimée, là où elle est, au nom de Jésus. Et avec la foi que tu es, le Dieu grand et fort que tu es, le puissant guerrier que tu es, le Jéhovah Rapha que tu es, au nom de Jésus, nous te demandons d'aller toucher cette bien-aimée, là où elle se trouve, dans ses souffrances, nous te demandons de la toucher, de la rétablir, selon ta volonté, la guérir. Tous ceux qui sont malades, tu leur connais, tous ceux qui traversent des moments difficiles, dans leur foyer, tous ceux qui rencontrent toutes sortes de problèmes, de difficultés, le grand effort que tu es, le Seigneur des Seigneurs que tu es, nous te demandons d'agir pour nos Seigneurs des Seigneurs. Wadawa, nous voulons encore te glorifier, Seigneur des Seigneurs, de ce que tu as été avec nous pendant les jours passés. Et merci de ce que tu as permis à ce que nous soyons là sur cette antenne Radio Miroir d'Haïti. Nous te bénissons, nous te glorifions pour cela. Merci encore pour le PDG Daniel. Bénis-le, bénis sa famille. Bénis cette radio, bénis cette émission, Seigneur des Seigneurs. Nos collaborateurs, Seigneur des Seigneurs, nous te demandons de veiller sur eux, de nous inspirer, de nous donner force et courage, Seigneur, de tenir, de mener à bon cette émission, afin que nous puissions encourager, édifier, exhorter, Seigneur Jésus, nos auditeurs, nos auditrices, chacun de nos pères. Merci pour cette nuit, pour beaucoup, parce que nous en France, Seigneur, il est jour, mais d'autres, il fait nuit, et que leur sommeil soit doux, nous le remettons entre tes mains, Seigneur, nous à Paris, nous remettons, Seigneur, cette journée entre tes mains, Papa, veille sur nos pas, ceux qui vont travailler, que tes anges soient à leur côté pour leur protéger, nous réclamons force, courage, la santé, nous avons besoin de notre santé, pour pouvoir gagner nos pains quotidiens. Du haut des cieux, Seigneur, nous te demandons de verser toutes ces grâces sur chacun de nous. Cette journée, cette nuit pour d'autres, toute cette semaine entre tes mains, Seigneur, pour les vacances, tous ceux qui partiront, au nom de Jésus, que tes anges soient à nos côtés, Seigneur des Seigneurs, pour nous garder et nous protéger, Père. Nous comptons sur toi et merci, Seigneur, pour cette opportunité encore que tu nous as accordée ce matin pour pouvoir être là. Daigne du haut des cieux nous écouter. Daigne du haut des cieux, Yahweh, soit notre protecteur, soit notre refuge, soit notre appui. Fais que nous soyons tous, Seigneur, sous ta bannière afin que chacun, Seigneur, sache, reconnaisse ces vérités dans ta parole, que tu es notre protecteur, que tu es notre refuge, que tu es notre appui, et que quand tu es pour nous, quand tu es à côté de nous, Seigneur, l'ennemi peut rôder autour de nous. L'ennemi peut tendre les pièges. L'ennemi peut tirer des missiles, des flèches, des balles sur nous, Seigneur. Mais nous ne serons pas atteints. De nos yeux seulement, nous regarderons et nous les verrons, Seigneur, et tomberons dans leurs propres pièges. Sois élevé. Merci pour ces assurances. Merci pour cette assurance. Dieu de vérité. Dieu qui ne manque jamais à ses promesses. Dieu qui nous promet que nous ne devons pas avoir peur. Nous ne devons pas avoir des regards inquiets. Parce que tu es pour nous. Tu nous l'as assuré dans Ésaïe 43. Même si nous traversons les mers, même si nous marcherons sur le feu, nous n'aurons rien. Merci. Merci parce que c'est toi qui le dis. Et nous te bénissons, nous te glorifions. Sois élevé, Yahweh, sois glorifié, magnifié. Au nom de Jésus, nous te prions à toi, seule gloire, honneur, louange et magnificence, maintenant et pour toujours. Amen. Amen. Et amen. Frère Daniel, je suis déjà à 3 minutes de retard. Et merci pour cette opportunité. Sois béni, très cher ami. Je ne sais pas quand est-ce que tu partiras en vacances. Alors que Dieu soit avec toi, que Dieu bénisse cette radio, cette émission. Et mes bien-aimés frères et sœurs, vous qui nous écoutez, vous qui nous écoutez, vraiment, n'ayez pas peur. Notre Dieu est pour nous un refuge, notre Dieu est pour nous un appui. Il est là pour nous. Et vous n'avez pas besoin d'avoir peur de vos ennemis, de ceux qui rôdent autour de vous, de ceux qui vous menacent. Notre Dieu est pour nous un refuge, un appui. Soyez bénis. Je vous souhaite une bonne journée, je vous souhaite une bonne nuit pour d'autres. Je vous souhaite une bonne semaine. C'était votre ami frère, le frère Carlo. C'était un plaisir d'être avec vous ce matin. Et nous vous disons, Dieu voulant, à la prochaine. La semaine prochaine, Dieu voulant. Soyez bénis. Frère Daniel, je te repasse l'antenne. Mille merci. Soyez toutes et tous bénis. Au nom de Jésus. Amen.
1: Merci Seigneur, merci pour ta grâce, merci pour ta bénédiction. Donc nous bénissons tous ceux et qui nous ont écoutés à travers la radio, donc à travers le www.rmhaiti.fr. Donc encore une fois, c'est pour ça que je vous dis, habituez-vous à aller sur le site internet de la radio, car là, il n'y aura jamais de soucis, parce que ça c'est notre site. Et oui, très souvent, il peut avoir un problème et ce problème peut aussi affecter le site internet. Mais, par exemple, ce matin, nous passons très bien et sur le site internet, mais sur YouTube et sur Facebook, malheureusement. Et donc, la prière n'a pas pu se passer correctement avec Frère Carlo. Donc, et j'avais mis le lien et justement dans le commentaire. Donc, j'espère que vous avez remarqué ceci. Et pour aller directement écouter sur la radio. Donc, je vais travailler pendant la journée pour résoudre ce problème technique. Et encore, un grand merci à vous, vous qui êtes connectés, qui êtes branchés ce matin sur Radio Mural Haïti. Encore, c'est un plaisir et je vous dis déjà une bonne journée dans les Seigneurs. Et déjà, c'est une minute. Donc, nous arrêtons là ce matin et que le Seigneur vous bénisse, que le Seigneur soit avec vous. Rendez-vous demain matin et je vous garantis, demain matin, tout se passera très bien et sur YouTube et sur Facebook et sur la radio www.rmit.fr. Bonne journée à vous, que Dieu vous bénisse et à demain pour prière matinale. Soyez bénis.
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